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2: Le comité des fêtes de Magnac-Laval organise sa fête de la bière ce samedi 8 août. On se retrouve à 18h Espace du Rocher avec un menu adulte à 18€, 10€ pour les enfants. À 20h30, concert rock avec Black Swan. Renseignements et réservations au 06 11 88 13 12. Attention, l'abus d'alcool est dangereux pour la santé, consommez avec modération. À Villefavard, ce samedi, c'est jour de fête. Retrouvez des spectacles gratuits à partir de 16h30 au programme Clown, Théâtre, Magie et Chansons. Repas sur réservation au 06 78 93 32 86 ou en restauration rapide à partir de 20h30. Un cinéma en plein air, c'est ce qu'on vous propose au Dora, mercredi 12 août. Rendez-vous dès 18h, Parc de la Mairie, pour des animations et des jeux, pique-nique et buvette. À la tombée de la nuit, projection du film Paddington au Pérou. À Château-Pensac, le repas cochon à la broche de l'association de pêche prévu initialement le 15 août est annulé. Merci d'en prendre note. À Thia, dimanche 16 août, l'association sportive et loisirs organise un vide-grenier et marché artisanal. Ça se passe de 7h à 18h. Les emplacements sont gratuits sur réservation au 05 55 68 49 71. Odora, retrouvez l'exposition consacrée à l'orgue Cavaille-École de la Collégiale, classée monument historique. Découvrez son histoire jusqu'au 20 septembre à la Maison du Patrimoine, de 10h à 12h et de 14h30 à 18h. À Mortemart, découvrez les ateliers hors les murs, avec les artisans Lisette Jossoin, créatrice de bijoux médiévaux, et Daniel Ouzeau, créateur et restaurateur de mobilier en bois et tapisserie traditionnelle. Des savoir-faire à découvrir durant tout le mois d'août, du mardi au dimanche, de 9h à 18h, au Château des Ducs.
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2: Le comité des fêtes de Magnac-Laval organise sa fête de la bière ce samedi 8 août. On se retrouve à 18h Espace du Rocher avec un menu adulte à 18€, 10€ pour les enfants. À 20h30, concert rock avec Black Swan. Renseignements et réservations au 06 11 88 13 12. Attention, l'abus d'alcool est dangereux pour la santé, consommez avec modération. À Villefavard, ce samedi, c'est jour de fête. Retrouvez des spectacles gratuits à partir de 16h30 au programme Clown, Théâtre, Magie et Chansons. Repas sur réservation au 06 78 93 32 86 ou en restauration rapide à partir de 20h30. Un cinéma en plein air, c'est ce qu'on vous propose au Dora, mercredi 12 août. Rendez-vous dès 18h, Parc de la Mairie, pour des animations et des jeux, pique-nique et buvette. À la tombée de la nuit, projection du film Paddington au Pérou. À Château-Pensac, le repas cochon à la broche de l'association de pêche, prévu initialement le 15 août, est annulé. Merci d'en prendre note. À Thia, dimanche 16 août, l'association sportive et loisirs organise un vide-grenier et marché artisanal. Ça se passe de 7h à 18h. Les emplacements sont gratuits sur réservation au 05 55 68 49 71. Au Dora, retrouvez l'exposition consacrée à l'orgue Cavaille-École de la Collégiale, classée monument historique. Découvrez son histoire jusqu'au 20 septembre à la Maison du Patrimoine, de 10h à 12h et de 14h30 à 18h. À Mortemart, découvrez les ateliers hors les murs, avec les artisans Lisette Jossoin, créatrice de bijoux médiévaux, et Daniel Ouzeau, créateur et restaurateur de mobilier en bois et tapisserie traditionnelle. Des savoir-faire à découvrir durant tout le mois d'août, du mardi au dimanche, de 9h à 18h, au Château des Ducs.
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1: Au musée René Bobéro de Château-Ponsac, les visiteurs sont invités à ouvrir l'œil. Jusqu'au 26 septembre, l'exposition Les Lapalissiades au musée transforme les salles en véritable terrain de jeu. Cette installation mêle patrimoine, art contemporain et nature en dissimulant de faux animaux au cœur des collections du musée. Denis Bulot, l'artiste derrière cette exposition, nous en parle.
2: Alors c'est un nouveau mot fabriqué par la contraction de deux noms d'hommes célèbres. Bernard Palissy, qui est un grand céramiste, qui a eu l'idée de mouler des animaux pour les mettre dans ses réalisations, notamment des lézards, des serpents, etc. Parallèlement, il était philosophe, il a beaucoup écrit sur la nature, et il donnait des conseils aux agriculteurs sur l'hygiène et notamment le respect de l'eau propre pour les animaux domestiques, et notamment en signalant que l'eau était mauvaise s'il y avait des grenouilles, des serpents, etc. Donc de façon paradoxale, il a proposé au roi, parce qu'il était céramiste officiel, il a proposé de faire leur toilette dans des bassins où il avait moulé donc des grenouilles, des serpents, des insectes, etc. Donc ça, c'est le premier personnage qui m'a intéressé sur ses réalisations et sur ce rapport avec le moulage du vivant. Et puis Jacques de la Palisse de Chabannes, lui, est un maréchal de France à qui on attribuait le fait de parler pour ne rien dire, en gros. Sauf qu'on peut interpréter actuellement, parce qu'à force de nous dire les choses et comme on n'en tient pas compte, on peut considérer qu'on a intérêt à répéter les choses pour qu'elles soient entendues. Et alors la palissade, c'est le fait de dire, par exemple, 5 minutes avant sa mort, il était encore vivant. Et cette exposition, ou le fait que j'utilise depuis une vingtaine d'années le terme de la palissade, donc d'avoir rassemblé ces deux personnages, c'est d'essayer de montrer qu'il y a des évidences qu'il nous faut reconnaître.
1: Et au sein de cette exposition, vous avez essayé de dissimuler donc des animaux sur les collections déjà présentes dans le musée. C'est ça un peu votre projet ?
2: Voilà. Alors le projet, il est simple. C'est de considérer qu'actuellement, on a énormément d'espèces animales qui disparaissent. Et que je raconte un conte comme une fable. Hein. C'est que les animaux, et j'utilise des animaux factices, hein, c'est-à-dire des animaux qui veulent être vrais. Et donc, ces animaux ont décidé, puisqu'ils sont en train de disparaître et que personne ne s'intéresse à eux, de devenir objet patrimonial. Donc, de rentrer dans le musée et de se confondre avec les collections du musée. Voilà l'objectif. Alors, ce musée est un musée de grande qualité. C'est un musée qui a de très riches pièces archéologiques et historiques et qui a de très belles reconstitutions d'art populaire où il met en scène des mannequins, c'est-à-dire qu'il utilise déjà de faux personnages qui sont en situation, l'atelier des couturières, le menuisier, le charron, etc. Et donc il a encore cette nostalgie de la présence de l'être humain, du passé.
1: Et à travers cette dissimulation, il y a aussi un jeu pour les enfants, même pour les adultes, c'est un peu pour tout le monde, mais le but c'est aussi de retrouver ces animaux qui sont dissimulés.
2: Voilà, c'est-à-dire que mon travail est tellement discret qu'il ne perturbe pas la qualité, en tout cas il a la volonté de ne pas perturber la visite qui se voudrait de voir les collections du musée. Tout se confond et ne se voit pas. C'est presque une exposition invisible. Il y a quelques points de repère pour se dire il y a quelque chose, mais c'est presque une exposition invisible. Et donc, le visiteur qui se prend au jeu va chercher les animaux. Il y en a plusieurs centaines. Et donc, il va les trouver ou ne pas les trouver. Parce que c'est un peu aussi le but caché de cette exposition, c'est d'apprendre à regarder et peut-être à voir.
1: L'exposition Les Lapalissiades au musée est à découvrir jusqu'au 26 septembre au musée René Bobéro de Château-Ponsac. Une visite où l'on prend le temps d'observer, de chercher et de redécouvrir le patrimoine sous un tout autre regard.

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3: Aujourd'hui, eh bien, direction Nouic. Et sur cette commune de Nouic, je vais dans un petit village qui s'appelle Cou. Pourquoi je suis dans ce village? Eh bien, il y a une dame qui fait un métier vraiment intéressant. Elle est artisane lainière. Je vous propose d'aller à sa rencontre. Elle s'appelle Émilie Renaud. Bonjour Émilie.
4: Bonjour.
3: Émilie, dans ce village de Cou, vous faites un métier qui n'est pas très courant, artisane lainière. Ça veut dire quoi ?
4: Oui, c'est un peu particulier. En fait, je valorise la laine des moutons, tout simplement, et de préférence des moutons qui sont en local, qui sont vraiment du coin. Voilà.
3: Je sais que dans notre nord du département de la Haute-Vienne, nous avons des moutons. Justement, j'avais entendu dire qu'il était assez difficile de valoriser la laine de ces moutons.
4: Oui, tout à fait. Depuis, on va dire, 40, 50 ans, la laine a été mise complètement de côté, au profit d'une matière synthétique, hein, tout ce qui est polyester, parce que ça coûte moins cher en fait, de le produire. Donc toute la filière laine a été réduite fortement, et il reste encore quelques endroits où on arrive encore à transformer la laine. Donc pour ça, ça part du lavage et ensuite l'effilature. Et il reste très peu d'unités en France.
3: J'avais entendu dire en 2019, à l'occasion du championnat du monde de tonte de mouton qui avait lieu au Dora, que justement les éleveurs de moutons avaient beaucoup de difficultés à valoriser leur laine. Alors vous, où trouvez-vous la laine pour faire votre activité ?
4: Alors en fait, je travaille aussi avec un autre matelassier qui est assez grand. Hein, vous connaissez sûrement Laine et Compagnie. Eux, ça fait 20 ans qu'ils sont dans cette démarche. Ils ont tout un réseau d'éleveurs qui déjà sont attentifs à avoir une belle laine en fait. Ça commence dès l'élevage. Tout se passe aussi, enfin une grande partie se passe au moment de la tonte. Parce que pour que la laine puisse être bien traitée, il faut qu'au moment de la tonte, tout se passe bien. Qu'il y ait le moins de saleté, quoi, de paille, de crotte, enfin voilà. Donc ça, c'est vraiment un travail avec les éleveurs. Et ensuite, toute cette laine est récoltée et elle sera ensuite lavée. Et donc moi, je travaille avec ce matelassier. Enfin, je me fournis chez eux, quoi.
3: Ils trouvent la laine localement ?
4: Oui, tout à fait. En fait, ils ont un travail depuis plus de 20 ans. Ils ont réussi à monter tout un réseau d'éleveurs, justement. C'est assez incroyable, quoi. Et ça a commencé aussi par former les éleveurs au tri au moment de la tonte. Donc ça commence par là.
3: Parlons de cette laine. Mais est-ce que vous prenez toutes les laines de toutes les races de moutons que vous trouvez, ou vous avez un choix très spécifique ?
4: Non, bien sûr, il y a un choix très particulier. En fait, pour tout ce qui est rembourrage et matelasserie, il faut des fibres courtes et nerveuses, comme on dit. En fait, il faut qu'il y ait un ressort. Pour que le rembourrage soit bien, réponde bien, il faut une fibre qui a un très bon ressort. Donc, c'est assez court. Donc là, on va avoir des laines plutôt charolaises, des suffolk aussi. Ça peut être pour avoir des mélanges aussi avec des laines, avec des fibres un peu plus longues, comme les Texel. Enfin voilà, il y a quelques races quand même qu'on utilise et qui sont élevées dans notre région en fait. C'est parfait parce que les éleveurs, eux, ça leur permet de valoriser leur laine en direct.
3: Et alors, cette laine, elle est d'une race particulière ?
4: Alors là, en ce moment, moi j'ai travaillé, enfin là je travaille avec une éleveuse, parce que c'est une amie aussi, qui est à Latus-Saint-Rémy, donc dans le Montmorillonnais. Juste à côté du Dora. Et elle a de la charolaise croisée vendéen. Donc là, c'est parfait. Donc moi, ensuite, je la ferai laver dans le Gévaudan. Je vais bientôt avoir une cardeuse qui me permettra de la transformer en flocons pour embourrer les matelas. Ensuite, là, maintenant, je prépare des plaids en feutre. Donc là, je vais avoir d'autres laines, en fait. Là, c'est avec un élevage qui est sur Volry. Eux, ils ont un mélange, hein, ils ont plusieurs races aussi. Ça va de la Texel à la Suffolk, enfin ça. Il y a aussi un peu de Rava. Là, ce qui est pas mal, c'est que dans cet élevage, il y a de toutes les couleurs. Donc moi, c'est parfait parce que ça, ensuite, ça fera des plaids. Je vais utiliser cette couleur en fait naturelle qui m'évitera d'utiliser de la teinture. Et comme ça, je pourrai proposer cet hiver des plaids feutrés.
3: Si je vous ai bien entendu, vous m'avez parlé de matelas, vous m'avez parlé de plaids. Quelle est votre activité principale ? Plutôt les matelas, plutôt les plaids ou d'autres objets ? Parce que je vois autour de nous qu'il y a d'autres objets que vous fabriquez.
4: Oui, en fait, moi, ce sont surtout des objets liés au confort. Donc, la literie, l'ameublement aussi, parce que je propose de refaire aussi des coussins de fauteuils, voilà, avec des matériaux en laine, rembourrés laine ou même des tissus de laine. Et ça, les gens aiment bien. Pourquoi pas plus tard, tout ce qui sera déco. Et là, je vais travailler aussi avec un ébéniste pour une exposition en Dordogne. Et lui, il fabrique le support, en fait, enfin le banc. Et on va ensemble pour faire un futon qui s'enroule dessus. Enfin voilà, ça, c'est encore un autre projet un peu, enfin pas artistique, mais bon, on s'amuse un peu, quoi. Voilà, c'est un peu le plaisir. Et dans la literie, en fait, ça c'est vraiment ma partie principale. Et la literie, moi, c'est surtout les couettes en laine, avec deux grammages différents, les oreillers et les matelas. Voilà. Ensuite, bah, les plaids, parce que ça plaît bien. Donc là, c'est un peu couchage et déco, voilà, pour la maison. Et ensuite, des coussins déco aussi. Enfin, voilà.
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3: Émilie, bon, d'accord, vous fabriquez, vous allez à la rencontre aussi des éleveurs pour avoir la laine, mais vous, cet amour de la laine, comment ça vous est venu ? Un jour, comme ça, par hasard ?
4: Un peu, oui, en fait. Au début, je suis couturière. Donc, je suis formée depuis un peu plus de 20 ans et ma spécialité, c'était le sur-mesure. Donc, j'ai travaillé dans les ateliers de théâtre et d'opéra. Ensuite, j'ai une entreprise aussi à Saint-Junien de couture sur-mesure, de retouches et de vêtements pour enfants. Et donc, j'ai rencontré des clients qui étaient déjà, dont une cliente particulièrement, qui était passionnée par la laine. Bon, voilà, ça a commencé un peu comme ça. Et pour présenter mon travail, je faisais des salons. Et j'en ai fait un une fois à Trégnac, en Corrèze. Et à côté de moi, il y avait une éleveuse de brebis. Et elle m'a présenté de la laine nappée. Et là, j'ai eu un grand coup de foudre, vraiment. Au niveau du toucher, enfin l'ensemble. Bon, après, l'idée a fait son chemin et... Voilà, ça fait à peu près 15 ans que j'ai eu un peu un coup de foudre, en fait.
3: D'accord, vous étiez couturière. Bon, le tissu. Mais est-ce qu'il faut une formation particulière pour devenir artisane lainière, faire des matelas, faire des plaids ? Est-ce qu'il faut une formation ? Cette formation, vous avez dû la faire chez un autre artisan ou dans un centre de formation ?
4: Alors, un peu les deux. En fait, c'est vrai que tous les métiers liés à la laine, il n'y a pas d'école spécifique. Mais par contre, il y a des artisans et beaucoup d'éleveurs aussi qui ont cette double casquette d'éleveur et d'artisan. Hein. Enfin, ils sont capables de faire les deux. Au début, ça a commencé comme ça, plutôt avec des personnes autour qui travaillaient déjà la laine. Donc au niveau de la teinture, de filer la laine, de la feutrer, de la tisser. Donc là, ça a été plutôt des approches comme ça, un peu ludiques, un peu loisirs. Et ensuite, je me rendais bien compte que je voulais vraiment faire un métier, me professionnaliser. Et là, je me suis dirigée vers le centre de formation LENAMAC à Aubusson-Felletin, donc dans la Creuse. Et eux, ils proposent des formations professionnelles, hein, pour se spécialiser dans certains domaines liés à la laine. Et donc, j'ai suivi la formation article de literie, auprès d'une tapissière, en ayant déjà mes bases de couturière. Ça a été assez fluide, en fait, quoi.
3: Quand vous avez décidé de devenir vraiment artisane lainière, il a fallu que vous changiez de local, il a fallu avoir du nouveau matériel.
4: Oui, c'est la grande question. Donc là, pour l'instant, c'est chez moi. C'est un salon qui a été entièrement dédié à cette activité. Mais c'est une activité qui demande beaucoup de place. Alors, un, pour stocker le matériau. Donc la laine, c'est pas lourd, mais c'est volumineux. Les tissus, et puis de l'espace autour, parce que vous imaginez, fabriquer un matelas 140 par 200, il faut pouvoir tourner autour. Donc c'est vrai que depuis le début, Pourtant, mon salon est grand quand même. Les choses ne restent pas en place. C'est-à-dire que c'est un peu un atelier mobile. Quand je fais un matelas, je sors le matériel dont j'ai besoin, je l'installe. Une fois que c'est fini, je range et après, je passe à autre chose. Donc, c'est vrai que tout ça, c'est un peu contraignant. Donc, l'idée, ce serait d'avoir un local bien plus spacieux, quoi.
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3: Alors, je vois là, autour de moi, une espèce d'instrument qui est très long, on dirait comme une très grosse aiguille à coudre. Qu'est-ce que vous faites avec cet objet ?
4: Alors, cette grande aiguille à coudre qu'on appelle un carrelet, là, c'est double pointe, c'est-à-dire que ça pique sur aux deux extrémités. Ça permet de... Ça mesure à peu près 40 cm de long. Ça permet de traverser toute l'épaisseur du matelas, parce que pour un matelas de 15-18 cm d'épaisseur fini, il y a à peu près 60 cm de haut de laine qu'il faut compacter, qu'il faut condenser en 15-18 cm d'épaisseur. Donc il faut pouvoir avoir une grande aiguille qui traverse tout ça. Et de la souplesse aussi.
3: Est-ce que ce métier est physique ?
4: Oui, c'est physique. Mais justement, la formation que j'ai pu suivre, c'était une femme qui avait un peu plus de 50 ans, assez menue, et qui nous expliquait justement comment prendre soin de soi avec ce métier-là. Parce que c'est vrai que c'est physique. En général, c'est plutôt des hommes assez forts qui font ce genre de métier. Mais on peut ruser. Voilà, donc elle nous a montré des techniques justement pour, même si on n'est pas très costaud, hein, très baraqué, on peut quand même s'en sortir par l'équilibre justement en utilisant le poids de son corps et pas seulement dans ses bras. C'est physique, mais si on fait attention, on peut ne pas s'abîmer. Voilà.
3: Il y a d'autres objets, d'autres outils, on va dire. Est-ce que vous en avez beaucoup d'autres ?
4: Alors, le matelas, c'est 100% main. Il n'y a aucune machine électrique. Pour faire un matelas, il faut de la toile. Moi, j'utilise une toile mi-lin, mi-coton. Il faut de la laine, des bouffettes, ces petits pompons, de la ficelle à piquer, voilà, et de l'huile de coude. Et ensuite, pour faire les couettes, oui, j'ai une machine. J'ai une grande machine qui mesure 2,50 m de long, qui est sur chariot et qui me permet justement de faire les piqûres.
3: C'est celle qui est à côté de nous, là, qui est juste à côté de nous ?
4: Oui, c'est ça. Oui. Et ensuite, je passe sur une autre machine pour faire toutes les bordures. Donc là, c'est une piqueuse plate classique hein, qu'on trouve en couture industrielle pour faire toutes les bordures, les finitions, quoi.
3: Vous m'avez parlé de plaid. C'est très à la mode, en fin de compte, cet article pour tous les jours, mais aussi de décoration.
4: Oui, tout à fait. C'est vrai que le plaid, c'est un article qui joint l'utile à l'agréable, on va dire. Et quand je me déplace sur les salons, c'est un produit qui plaît, quoi. Mais, et puis, sur toutes les générations. Il n'y a vraiment pas de personne spécifique qui adore ça, parce que c'est chaud, c'est joli. Et la laine juste nature, comme ça, qui n'a pas été teinte, juste feutrée, il y a vraiment un coup de cœur de la part des personnes, en général.
3: Alors, vous me parlez de couleurs naturelles. C'est un choix pour vous de ne pas mettre de colorant. Pourquoi gardez-vous toutes ces couleurs naturelles ?
4: Alors, c'est un choix plutôt perso. Alors, ça évite de faire encore appel à de la teinture. Et c'est aussi un peu ma charte graphique, on va dire. Voilà, j'utilise que des tons naturels. Après, quand j'ai des demandes pour de personnes qui veulent de la couleur, je mets de la couleur. Mais voilà, ça, c'est plutôt mon environnement. Et puis, je trouve que la couleur des toisons, elle est déjà belle. Donc, il faut la valoriser. Et justement, c'est... Alors, les autres couleurs aussi sont très jolies, hein, c'est pas un problème. Maintenant, il y a aussi des teinturiers qui utilisent des végétaux hein, pour ça. Mais moi, je ne suis pas experte hein, en teinture végétale, juste pour m'amuser, mais pas professionnelle. Donc, je ne peux pas me lancer. C'est encore un autre travail. Voilà. Ça mérite vraiment de valoriser toutes ces couleurs de toison. Il y a des dizaines de couleurs différentes, autant les utiliser.
3: Quel est l'article ? La réalisation que vous préférez, vous, dans votre travail ?
4: Les matelas.
3: C'est les matelas, j'avais bien compris.
4: Oui, c'est le plus... C'est vrai que c'est physique. En fait, on voit bien l'évolution, c'est vraiment par étapes. Et quand le produit est enfin fini, il y a quand même une satisfaction, quoi. C'est...
3: Une autre question, mais qui n'a rien à voir avec votre métier, ou peut-être quand même, peut-être que si... Est-ce que vous aimez chanter ? Est-ce que vous aimez la musique ?
4: Oui, bien sûr. Surtout quand je travaille, j'en mets beaucoup.
3: Oui, parce que quand je suis arrivé chez vous, il y avait de la musique.
4: Oui, oui, c'est vrai.
3: Qu'est-ce que vous pourriez nous proposer, que nous pourrions écouter là, pour prendre une petite pause musicale?
4: La Marelle, voilà, de Dom La Néna. C'est plutôt sympa.
3: Eh bien, nous allons écouter ce morceau de musique, mais qui est aussi une chanson.
4: Oui, tout à fait.
3: Alors, nous allons l'écouter, et si vous le voulez bien, Émilie, nous nous retrouvons tout de suite après.

0: Ah, c'est un grand plaisir d'avoir écouté ce morceau de musique, mais revenons ici dans votre atelier au coup sur la commune de Nouic, ce métier d'artisane laignière. Une artisane laignière, elle a des articles un peu préférés que vous nous avez dit tout à l'heure, c'est le matelas. Mais vous en fabriquez beaucoup ?
1: Non, c'est l'article que je fabrique le moins. Alors, il y a beaucoup d'intérêt, mais ça reste quand même un article, oui, ça demande beaucoup de réflexion. En général, quand j'ai une commande, ce sont des personnes que j'ai rencontrées il y a un an à peu près, et qui se décident, et il faut beaucoup discuter, ils viennent, ils essayent. Et c'est normal, hein, ça représente un budget quand même. Et puis le choix d'un matelas, on passe beaucoup d'heures à dormir, donc autant que ce soit un bon choix. Donc c'est vrai que j'en fais pas beaucoup.
0: Ça veut dire que les clients qui viennent vous voir, c'est vraiment un choix délibéré.
1: Ah oui, tout à fait. Enfin, c'est soit ils avaient cette idée en tête depuis un petit moment déjà, soit sur les salons, parce que je fais beaucoup de salons, c'est des rencontres, hein. On discute beaucoup. Au début, ils peuvent venir par curiosité, ou alors ça leur rappelle des souvenirs d'enfance, beaucoup. Les matelas en laine, ça fait tout de suite penser à l'enfance pour beaucoup de personnes.
0: C'est un certain type de personnes, des tranches d'âge particulières.
1: Ah oui, alors pour les souvenirs, oui, c'est vrai. On va dire que c'est les personnes à partir de 50 ans maintenant, donc qui ont dû naître dans les années 70, voilà, et qui ont encore des souvenirs, surtout dans notre région. Les matelas en laine ont été utilisés encore jusqu'à il n'y a pas si longtemps. Et après, chez les très jeunes, les 25-35 ans à peu près, il y a un intérêt parce que ce sont des matières naturelles en fait. Parce que maintenant, on est attentif aux objets qui sont dans nos maisons, à ce que ça dégage comme substance et tout. Et c'est vrai que quand ils découvrent ce que je fabrique, ils voient tout de suite qu'il n'y a pas de... Enfin, au niveau santé, c'est ça en fait.
0: La matière naturelle est un attrait pour les jeunes actuellement ?
1: Oui, vraiment quoi. Alors, il y a la matière naturelle et il y a aussi l'éthique en fait, la façon de travailler.
0: On doit vous dire... En regardant votre très beau travail que je vois, que j'ai ici devant les yeux, mais est-ce que vous n'êtes pas obligé d'appliquer des tarifs qui sont élevés par rapport à ceux que l'on peut trouver dans n'importe quel magasin ?
1: Mais oui, bien sûr. Mais après, alors il y a des personnes qui comprennent très bien pourquoi, parce que eux-mêmes sont déjà artisans ou agriculteurs. En général, de la part d'artisans, d'agriculteurs, ils se posent pas la question parce qu'ils ont les mêmes problématiques. Mais avec les autres personnes, oui, on en parle, et puis on en parle d'une façon décomplexée, hein, bien sûr. Un prix, on est tous concernés par les prix, donc c'est plus sain d'en parler. Mais après, j'explique toute la démarche, pourquoi on arrive à ce prix-là aussi. En fait, ils se rendent compte que c'est justifié, et ça reste quand même des produits de qualité. Donc si c'est vrai que là, si on met le prix sur ce type d'article, maintenant, on n'y revient pas dans 4-5 ans. Voilà, ça va durer, et en fait, au bout de 15-20 ans, on se dit, en fait, j'ai peut-être même gagné des sous par rapport à des objets qui sont fabriqués à la va-vite avec des mauvaises matières et qui vont durer trois fois moins de temps. Quoi.
0: Est-ce qu'ils prennent conscience du temps que vous passez, vous, pour la réalisation d'un tel matelas ?
1: Oui, la plupart des personnes, oui, ils en prennent conscience. Des fois, oui, il y a des réflexions un peu bizarres, mais ça reste assez... marginal en fait.
0: Concrètement, pour la réalisation d'un matelas, il vous faut combien d'heures, de jours, je pense ?
1: Il faut bien 10, en fait ça dépend de la taille du matelas, mais sur une place, donc 90 par 200, il faut bien 10 heures. Quoi.
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0: Émilie, vous fabriquez des coussins, vous fabriquez des plaids, vous fabriquez tout un tas d'objets pour la décoration de la maison, mais après, il faut bien les vendre. Alors, comment procédez-vous ?
1: Au tout début, j'ai commencé en direct. Hein. Je suis allée sur des salons. Alors, je cible. Le tout premier, c'était le salon des tisserands à Varennes, en Dordogne. Donc là, c'était un salon textile et artisanal, et très réputé, qui existe depuis 44 ans. Donc là, ça a été facile. Et puis après, je fais des marchés un peu plus généralistes, mais toujours... sur l'artisanat, je cible. Dans artisanat d'art, donc J'en ai fait deux à Mortemart, à Limoges. Là, je vais faire le prochain, c'est à Vérac, au Salon Bio de Vérac.
0: Est-ce qu'on peut trouver vos réalisations dans certains magasins particuliers ?
1: Oui, à Saint-Genien, il y a un magasin de producteurs qui s'appelle La Butinerie, qui est tenu par Valérie, qui est très sympa d'ailleurs. Elle vend les oreillers. J'ai un site internet aussi, depuis un an, sur lequel on peut voir mes produits et on peut commander ou en m'envoyant un mail ou en me téléphonant. Et bientôt, dans quelques mois, pour l'instant, je ne sais pas trop quand, je vais essayer de faire une boutique en ligne aussi.
0: Il faut qu'on soit très précis. Votre site internet, est-ce que vous pouvez nous donner l'adresse ?
1: Oui, alors c'est www.letoiledesbergers.fr.
0: Est-ce que vous avez un compte Facebook ou quelque chose de ce genre ?
1: Oui, bien sûr, Facebook et Instagram.
0: Alors, sur Facebook, à quelle adresse ? Comment on peut vous trouver ? À quel nom ?
1: Ben, L'Étoile des Bergers, les deux, pour Instagram et Facebook.
0: Et puis, vous savez, on aime bien quand même dans notre région encore utiliser le téléphone. Alors, Émilie Reynaud, on la trouve à quel numéro ?
1: Alors, le 06 62 54 37 92.
0: Émilie Reynaud, vous avez participé à des concours où vous avez obtenu de très beaux résultats. Est-ce que vous pourriez nous parler des trophées que vous avez remportés ?
1: Oui, alors c'est le trophée des éco-défis. En fait, c'est la communauté de communes du Haut-Limousin En Marche qui le met en place. C'est un dispositif qui est lancé par la région Nouvelle-Aquitaine et c'est pour inciter les entreprises de la communauté de communes à aller vers des pratiques, entre guillemets, plus vertueuses pour l'environnement. Donc ça va concerner l'énergie, l'eau, la gestion des déchets, les ressources, au niveau social aussi, comment on emploie les personnes. Enfin voilà, il y a pas mal de critères à respecter, on va dire. Il y a une charte qu'on signe. Hein. J'ai candidaté pour 2024, fin 2024. Et donc, il y a eu un prix qui a été décerné pour 18 lauréats, il me semble, de la communauté de communes. Et il y a eu 4 prix d'excellence aussi. Voilà, et j'ai pu l'avoir.
0: Et ça, c'est au niveau de la Nouvelle-Aquitaine.
1: Oui, voilà, c'est la Nouvelle-Aquitaine. Et la communauté de communes du Haut-Limousin En Marche, en fait, était la première communauté de communes de la Haute-Vienne à le proposer. Et maintenant, il va y avoir d'autres communautés de communes qui vont le mettre en place aussi.
0: Quand on est artisane, ça veut dire qu'on a une relation avec la Chambre des métiers ?
1: Ah oui, oui, avec beaucoup de personnes en fait. Hein. Donc la Chambre des métiers, moi j'ai un suivi aussi entreprise avec l'association BGE, avec la communauté de communes. Enfin voilà, on n'est pas seul. Hein. Vraiment, c'est, moi je pense que, enfin c'est ce que je vois. Hein. Quand on veut lancer une activité économique dans notre secteur, y a du soutien. Enfin ça, c'est sûr quoi.
0: Alors Émilie, est-ce que vous pourriez conseiller à des jeunes, des adolescents même, de se lancer dans votre métier ?
1: Mais oui, bien sûr. Alors il le faut, enfin vous pouvez hein, bien sûr. Bah, le mieux c'est de rencontrer des artisans et puis d'essayer en fait. Il reste encore pas mal de métiers. Ben, les métiers manuels, pour certains, on peut commencer par essayer comme ça, avec des artisans, comme des sortes de parrains. Et puis si vraiment on se rend compte qu'on accroche bien, ben, après se former. Quoi. Et puis des fois, on peut même se former sur le tas. Hein. Enfin, allez hop, on y va.
0: Est-ce qu'on peut aller directement dans une école, dans un centre de formation où vous êtes allé en Creuse, vous ?
1: Oui, oui, bien sûr. Après, je conseille quand même des personnes qui ont déjà une pratique d'activité manuelle et si possible textile. La compréhension, tout ça, c'est quand même plus aisé, quoi. Mais bon, après, faut essayer. Et en fait, ce qui est pas mal avec la laine, c'est qu'on peut commencer déjà, si on connaît des éleveurs, et ben on peut commencer à récupérer les toisons, la laver soi-même, commencer à la trier, enfin voilà, faire un peu de se faire la main, on va dire. Et puis, petit à petit, en fait, c'est prendre connaissance avec cette matière. Parce que c'est pas du tissu. Hein.
0: J'ai l'air de comprendre qu'il faut se créer un réseau.
1: Ah oui, ça, c'est indispensable. Moi, je sais que ça a commencé d'abord en faisant partie de plusieurs réseaux, en fait, liés au textile, à l'artisanat, à la laine, enfin voilà. Et maintenant, les choses, elles se font, elles s'enchaînent un peu naturellement. Enfin, c'est assez simple. Mais oui, le réseau, c'est indispensable.
0: Eh bien, Émilie, Nous avons fait un peu le tour de vos activités. Je vais vous laisser travailler parce que vous avez beaucoup de travail. Il y a de la laine là qui est juste à côté de nous. Je vais vous laisser travailler avec ce grand outil dont nous avons parlé tout à l'heure. Quant à moi, eh bien, je vais repartir sur les chemins du Haut-Limousin pour faire encore de belles rencontres. Alors, à bientôt.
1: À bientôt.
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Bonjour à tous et merci de nous rejoindre pour cette émission Souvenirs et Nostalgie. Si je vous parle du bikini, vous savez, celui qui est jaune et vert à petits pois, des croissants d'Anroll, du hula hoop, du vélo solex, du roudoudou, du formica, du tabouret tam-tam, du pchit ou de la vitelle d'hélice, des shaddocks de Bonne Nuit les Petits, du biodop, du scoubidou, etc., etc. Je suis certain que cela vous évoque des souvenirs, d'où notre indicatif souvenir, souvenir. Chaque semaine sur les ondes de RMJ, nous traiterons d'un de ces objets, de ces événements qui ont marqué les années 60, 70, 80. Et si cela vous évoque des souvenirs, des anecdotes, n'hésitez pas à nous écrire, à nous adresser un mail ou un message sur la page Facebook de notre radio. Écoutez les coordonnées en fin d'émission.

0: Sheila vient de nous chanter « L'école est finie », c'était en 1965. Jean-Marie, qui avait 12 ans en 1965, nous a écrit ceci à propos de l'école, de son école à lui. « Quand j'étais petit, à l'école, on écrivait avec des plumes et des porte-plumes. Les cartouches d'encre et les stylos-billes n'existaient évidemment pas. Alors on avait tout un attirail, on écrivait à la plume qu'on devait changer quand elle était trop abîmée. On avait donc un porte-plume, un encrier et des buvards. C'était difficile hein, d'écrire avec ça. Il ne fallait pas tacher nos feuilles quand l'encre coulait trop. J'avais tendance à rendre des devoirs pas très propres à mon maître. Ça avait le don de l'agacer, il était très strict. J'ai appris à être très minutieux avec le temps et j'ai fini par écrire même avec ses plumes. D'ailleurs, je n'utilise jamais le stylo à billes aujourd'hui, j'utilise des stylos à plumes avec des cartouches d'encre. Vous ne trouvez pas que c'est quand même plus joli? Alors, s'il est un domaine où bien des objets des années 60-70 sont aujourd'hui disparus, c'est bien celui de l'école. Nous avons essayé d'en dresser une liste, alors sans doute bien incomplète. Les plumes, de la marque Sergent Major, par exemple. Le porte-plume, l'encrier de porcelaine, l'encre violette, le buvard. Le stylo-plume à réservoir, et puis le stylo-plume à cartouche, et puis aujourd'hui le stylo-bille et le stylo-feutre. L'ardoise, la craie et l'éponge mouillette. Mais aussi le cahier à ligne, le correcteur, les protège-cahiers, les tampons encreurs, les tailles-crayons ou la colle Cléopâtre. Il y avait encore les bons points et les images, ou les bûchettes pour apprendre à compter, et bien sûr le cartable et la trousse, d'abord en cuir. Il y avait encore la blouse, la corde lisse et la corde à nœud, et puis le guide-champ, les cahiers de vacances, les billes, les osselets, la corde à sauter, et les fameuses affiches rossignol. Bien sûr, nous n'allons pas pouvoir tout examiner, nous allons nous intéresser à l'écriture et à l'arrivée du stylo-bille, au buvard, à la colle Cléopâtre, à quelques jeux des cours de récréation, et puis nous consacrerons une émission aux fameuses éditions rossignol.
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Marchand bonnet d'âne était sur la maîtresse d'école est une chanson de Georges Brassens qu'il n'a d'ailleurs jamais interprétée. Ici, c'est Maxime Le Forestier qui nous la présente. Nous allons maintenant nous intéresser à la plume sergent-major. C'est vers 1850 que la plume métallique fut introduite dans les écoles. Elle cohabitera un temps avec la plume noix. Invention hollandaise introduite au XVIIe siècle à Port-Royal, la plume métallique ne supplantera la plume noix donc que dans la deuxième moitié du XIXe siècle. La marque sergent-major et l'emballage seront déposés vers 1885 par la Compagnie française des plumes, porte-plumes et crayons, qui à partir de 1945 fera partie de la société Gilbert et Blanzypour. La fabrication de la plume sergent-major exige 12 opérations. Certes, il faut la découper dans une feuille d'acier, percer le centre, fendre jusqu'à l'extrémité, mais il faut la recuire plusieurs fois pour la rendre souple, la polir et la vernir pour éviter l'oxydation. La plume sergent-major, destinée à une pratique intellectuelle, fait aussi référence à un grade de l'armée. D'ailleurs, le contexte sociétal et patriotique de l'époque joue un rôle important dans le succès de cette marque. Le sergent-major est le grade le plus élevé des sous-officiers, considéré comme un soldat d'expérience, voire d'élite. Il présente le symbole de l'ascension hiérarchique, ce qui s'allie très bien avec les débuts de l'école primaire. Après la guerre de 1870 et la perte de l'Alsace et de la Lorraine, le conditionnement des plumes sergent-major devient de plus en plus lié à l'exaltation patriotique. La boîte de 20 ou de 50 exemplaires est décorée par une image rappelant une victoire des armées françaises. En 1919, elle devient le symbole de la victoire et reste d'actualité jusqu'à l'avènement du stylo à billes, dans les années 1960. Mais on le voit donc, ou plutôt on le calcule, 4 générations d'écoliers auront utilisé la plume sergent-major au bout de leur porte-plume.

Nous venons d'écouter un court extrait de la musique du film « Le temps des porte-plumes », une musique de Vladimir Kosma. Lorsqu'on écrit à la plume, il y a souvent des taches, voire des pâtés. Et là, on avait besoin du buvard, ce dont nous allons parler maintenant. Il existe des centaines de milliers de buvards publicitaires et une vingtaine de collectionneurs français en possèdent chacun plus de 10 000 différents. C'est dire l'importance du buvard dans les années 1960. Le papier buvard du verbe boire est un papier poreux capable d'absorber par capillarité une petite quantité de liquide. Il sert principalement à sécher l'encre aqueuse lorsqu'on écrit ou lorsqu'on dessine avec une plume. Il sert encore à éviter de poisser la page du cahier avec le gras de la main lorsqu'on écrit. Le papier buvard est composé d'un mélange de pâte chimique ou bisulfite et de pâte mécanique sans charge ni colle et sans apprêt mécanique. D'ailleurs, il semblerait que le buvard ait été inventé par hasard à la suite d'une erreur de dosage, un oubli de colle dans la fabrication du papier. Avant le buvard, pour sécher l'encre, on utilisait du sable, en fait de la poudre de pierre ponce, que l'on versait sur la feuille d'écriture. Alors le buvard a de multiples usages. On s'en sert comme sous-main pour sécher les plantes des herbiers, pour sécher les estampes en gravure, pour recueillir les prélèvements sanguins, pour absorber les parfums, pour dégager des odeurs lorsqu'il est imprégné de parfums, d'alcool, comme le papier d'Arménie par exemple. Mais c'est surtout à l'école, avant l'invention du stylo bille et du stylo feutre, que l'on utilisa massivement le buvard, surtout dans les années 1950-1960, jusque dans les années 1970. Notons que le stylo bille ne sera autorisé dans les écoles qu'en 1965. Le buvard fait donc partie très vite de l'équipement de l'écolier et il est utilisé quotidiennement. Aussi, les publicitaires s'en emparent et distribuent des buvards imprimés avec des slogans, des logos d'entreprises. Les grandes firmes comme les petites entreprises locales y allèrent de leur distribution de buvards publicitaires qui pénétrèrent aussi bien l'école que les familles. On fit même appel à des artistes pour en assurer le graphisme, par exemple Savignac pour les buvards distribués par Bic, Hervé Morvan pour Gaz et Électricité de France, Beuville pour la Vache qui rit, Capiello pour les parapluies Revel, Cassandre pour le pétrole Anne ou Poulbeau pour la moutarde Parisot.

0: Nous allons laisser la plume, le porte-plume, l'encrier et le buvard pour nous intéresser au stylo bille. Le stylo bille est un outil servant à écrire qui ressemble à un crayon. Il possède une réserve interne d'encre visqueuse bloquée par une petite bille. Le fait d'appuyer sur cette petite bille libère l'encre qui sèche presque immédiatement après le contact avec le papier. Dans les années 60, le stylo bille a remplacé le crayon, le stylo plume et le porte-plume. Il fut autorisé donc dans les écoles par l'Éducation nationale en 1965. Et voici un extrait de la circulaire de l'Éducation nationale du 3 septembre 1965. Il convient de constater que de nos jours, on utilise couramment une écriture cursive qui ne nécessite à aucun moment une pression différenciée de la main. Les traits ont une largeur uniforme et sont tracés d'un mouvement continu. Il n'y a donc pas lieu d'interdire les instruments à réservoir d'encre, ni même les crayons à billes qui procurent des avantages de commodité pratique à condition qu'ils soient bien choisis et qu'ils permettent, sans effort excessif des doigts, du poignet ou de l'avant-bras, d'obtenir progressivement une écriture liée, régulière et assez rapide. Les maîtres veilleront toutefois au bon emploi de ces divers types d'instruments et feront apprendre les graphies correspondant à leur bon usage. En fait, le stylo bille a été inventé il y a fort longtemps. Le premier brevet a été déposé par l'Américain John Laud en 1888. Mais c'est en 1938 que les frères Biraud, d'origine hongroise, inventent le stylo à bille vraiment fonctionnel. Du fait des lois anti-juives sévissant en Hongrie, les frères Biraud se réfugient en Argentine où ils fondent la Société des stylos Biraud en 1943. Le brevet est ensuite acheté par Faber en 1945, qui s'associe ensuite avec Milton Reynolds. Mais c'est finalement le baron Bisch qui va acquérir le brevet et se lancer dans la production à grande échelle et à bas prix du fameux Bic. Un crayon transparent de section hexagonale afin qu'il ne roule pas sur la table, muni d'un capuchon dont la couleur correspond à la couleur de l'encre. C'est le fameux Bic Cristal. Le jetable le plus vendu au monde, présent dans plus de 160 pays, il s'en est vendu 100 milliards entre 1950 et 2000. D'autant que ce fameux cristal permet de tracer une ligne de plus de 2 km de longueur. Notons aussi que le Bic, grâce à une gamme de 10 couleurs, fut aussi utilisé par les graphistes et les dessinateurs grâce à l'invention par la suite du stylo à 4 couleurs. On inventa aussi le stylo Bic à pointe rétractable, des stylos billes rechargeables, des stylos à billes à encre effaçable. C'était en 1979 et c'était avec la société Paper Matte. On le sait, le stylo à billes fut concurrencé par les fameux stylos feutres, le fameux roller, sans toutefois les détrôner.
1: Monsieur le maître d'école, vous souvenez-vous encore de moi, d'un petit garçon qui fut, je crois, pas toujours sage, d'un petit garçon qui a bien grandi. Et qui maintenant souvent se dit, c'était le bel âge, monsieur le maître des corps.
0: Merci de nous avoir suivis pour cette émission Souvenirs et Nostalgie. Philippe Kikompo et Gérard Schillinger qui réalisent cette émission et moi, nous vous donnons rendez-vous la semaine prochaine pour une nouvelle émission Souvenirs et Nostalgie. N'hésitez pas à nous écrire par lettre, par mail, par un commentaire sur notre page Facebook. À très bientôt donc et très bonne semaine à vous tous. C'est en 1965 donc que l'Éducation nationale autorisa le stylo bille à l'école, mais alors que chantait-on en 1965 ? Adamo enthousiasmait la jeunesse avec Les filles du bord de mer. Ici interprété par Adamo et Arnaud.

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Il s'attaque, attention, à la surconsommation. Irresponsable à ses yeux et dangereusement futile. Il a d'ailleurs téléchargé sur son iPhone l'application qui s'appelle e-assistant contre les achats inutiles.

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2: Le comité des fêtes de Magnac-Laval organise sa fête de la bière ce samedi 8 août. On se retrouve à 18h Espace du Rocher avec un menu adulte à 18€, 10€ pour les enfants. À 20h30, concert rock avec Black Swan. Renseignements et réservations au 06 11 88 13 12. Attention, l'abus d'alcool est dangereux pour la santé, consommé avec modération. À Villefavard, ce samedi, c'est jour de fête. Retrouvez des spectacles gratuits à partir de 16h30 au programme Clown, Théâtre, Magie et Chansons. Repas sur réservation au 06 78 93 32 86 ou en restauration rapide à partir de 20h30. Un cinéma en plein air, c'est ce qu'on vous propose au Dora, mercredi 12 août. Rendez-vous dès 18h, Parc de la Mairie, pour des animations et des jeux, pique-nique et buvette. À la tombée de la nuit, projection du film Paddington au Pérou. À Château-Ponsac, le repas cochon à la broche de l'association de pêche, prévu initialement le 15 août, est annulé. Merci d'en prendre note. À Tia, dimanche 16 août, l'association sportive et loisirs organise un vide-grenier et marché artisanal. Ça se passe de 7h à 18h. Les emplacements sont gratuits sur réservation au 05 55 68 49 71. Au Dora, retrouvez l'exposition consacrée à l'orgue Cavaillé-École de la Collégiale, classée monument historique. Découvrez son histoire jusqu'au 20 septembre à la Maison du Patrimoine de 10h à 12h et de 14h30 à 18h. À Mortemar, découvrez les ateliers hors les murs avec les artisans Lisette Jossoin, créatrice de bijoux médiévaux, et Daniel Houzeau, créateur et restaurateur de mobilier en bois et tapisserie traditionnelle. Des savoir-faire à découvrir durant tout le mois d'août, du mardi au dimanche, de 9h à 18h, au Château des Ducs.
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1: À Saint-Saëns dans la Marche, on loue une maison d'une surface de 116 mètres carrés. L'habitation se compose de deux chambres à l'étage, une pièce bureau, une grande mezzanine, un grand séjour, cuisine meublée, deux WC et une salle de bain. Le chauffage est au bois, le logement est libre de suite, le loyer 672 €, charges comprises. Côté mobilier, on vend un bar de couleur noire, de matière bois, cuir et métal, hauteur 101 cm, largeur 105, profondeur 48 cm, à l'intérieur deux étagères et un porte-bouteille, vendu avec ses trois tabourets assortis d'une hauteur de 76 cm, le tout est à voir sur la commune de Drou, le prix 110 € à débattre. Un particulier vend un vélo professionnel Grand Critérium en très bon état, année 1958, modèle Grand Prix, entièrement équipé Campagnolo, fabricant jour de Limoges. Le prix est à voir avec le vendeur.
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2: Le comité des fêtes de Maniac Laval organise sa fête de la bière ce samedi 8 août. On se retrouve à 18h Espace du Rocher avec un menu adulte à 18€, 10€ pour les enfants. À 20h30, concert rock avec Black Swan. Renseignements et réservations au 06 11 88 13 12. Attention, l'abus d'alcool est dangereux pour la santé, consommez avec modération. À Villefavard, ce samedi, c'est jour de fête. Retrouvez des spectacles gratuits à partir de 16h30 au programme Clown, Théâtre, Magie et Chansons. Repas sur réservation au 06 78 93 32 86 ou en restauration rapide à partir de 20h30. Un cinéma en plein air, c'est ce qu'on vous propose au Dora, mercredi 12 août. Rendez-vous dès 18h, Parc de la Mairie, pour des animations et des jeux, pique-nique et buvette. À la tombée de la nuit, projection du film Paddington au Pérou. À Château-Pensac, le repas cochon à la broche de l'association de pêche prévu initialement le 15 août est annulé. Merci d'en prendre note. À Thia, dimanche 16 août, l'association sportive et loisirs organise un vide-grenier et marché artisanal. Ça se passe de 7h à 18h. Les emplacements sont gratuits sur réservation au 05 55 68 49 71. Au Dora, retrouvez l'exposition consacrée à l'orgue Cavaille-École de la Collégiale, classée monument historique. Découvrez son histoire jusqu'au 20 septembre à la Maison du Patrimoine, de 10h à 12h et de 14h30 à 18h. À Mortemart, découvrez les ateliers hors les murs, avec les artisans Lisette Jossoin, créatrice de bijoux médiévaux, et Daniel Ouzo, créateur et restaurateur de mobilier en bois et tapisserie traditionnelle. Des savoir-faire à découvrir durant tout le mois d'août, du mardi au dimanche, de 9h à 18h, au Château des Ducs.
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3: Aujourd'hui, eh bien, direction Nouic. Et sur cette commune de Nouic, je vais dans un petit village qui s'appelle Cou. Pourquoi je suis dans ce village? Eh bien, il y a une dame qui fait un métier vraiment intéressant. Elle est artisane lainière. Je vous propose d'aller à sa rencontre. Elle s'appelle Émilie Renaud. Bonjour Émilie.
4: Bonjour.
3: Émilie, dans ce village de Cou, vous faites un métier qui n'est pas très courant, artisane lainière. Ça veut dire quoi ?
4: Oui, c'est un peu particulier. En fait, je valorise la laine des moutons, tout simplement, et de préférence des moutons qui sont en local, qui sont vraiment du coin. Voilà.
3: Je sais que dans notre nord du département de la Haute-Vienne, nous avons des moutons. Justement, j'avais entendu dire qu'il était assez difficile de valoriser la laine de ces moutons.
4: Oui, tout à fait. Depuis, on va dire, 40, 50 ans, la laine a été mise complètement de côté, au profit d'une matière synthétique, tout ce qui est polyester, parce que ça coûte moins cher en fait, de le produire. Donc toute la filière laine a été réduite fortement, et il reste encore quelques endroits où on arrive encore à transformer la laine. Donc pour ça, ça part du lavage et ensuite les filatures. Et il reste très peu d'unités en France.
3: J'avais entendu dire en 2019, à l'occasion du championnat du monde de tonte de mouton qui avait lieu au Dora, que justement les éleveurs de moutons avaient beaucoup de difficultés à valoriser leur laine. Alors vous, où trouvez-vous la laine pour faire votre activité ?
4: Alors en fait, je travaille aussi avec un autre matelassier qui est assez grand. Vous connaissez sûrement Laine et Compagnie. Eux, ça fait 20 ans qu'ils sont dans cette démarche. Ils ont tout un réseau d'éleveurs qui déjà sont attentifs à avoir une belle laine en fait. Ça commence dès l'élevage. Tout se passe aussi, enfin une grande partie se passe au moment de la tonte. Parce que pour que la laine puisse être bien traitée, il faut qu'au moment de la tonte, tout se passe bien. Qu'il y ait le moins de saleté, quoi, de paille, de crotte, enfin voilà. Donc ça, c'est vraiment un travail avec les éleveurs. Et ensuite, toute cette laine est récoltée et elle sera ensuite lavée. Et donc moi, je travaille avec ce matelassier. Enfin, je me fournis chez eux, quoi.
3: Ils trouvent la laine localement ?
4: Oui, tout à fait. En fait, ils ont un travail depuis plus de 20 ans. Ils ont réussi à monter tout un réseau d'éleveurs, justement. C'est assez incroyable, quoi. Et ça a commencé aussi par former les éleveurs au tri au moment de la tonte. Donc ça commence par là.
3: Parlons de cette laine. Mais est-ce que vous prenez toutes les laines de toutes les races de moutons que vous trouvez, ou vous avez un choix très spécifique ?
4: Non, bien sûr, il y a un choix très particulier. En fait, pour tout ce qui est rembourrage et matelasserie, il faut des fibres courtes et nerveuses, comme on dit. En fait, il faut qu'il y ait un ressort. Pour que le rembourrage réponde bien, il faut une fibre qui a un très bon ressort. Donc, c'est assez court. Donc là, on va avoir des laines plutôt charolaises, des suffolk aussi. Ça peut pour avoir des mélanges aussi avec des laines, avec des fibres un peu plus longues, comme les texels. Enfin voilà, il y a quelques races quand même qu'on utilise et qui sont élevées dans notre région en fait. C'est parfait parce que les éleveurs, eux, ça leur permet de valoriser leur laine en direct.
3: Et alors, cette laine, elle est d'une race particulière ?
4: Alors là, en ce moment, je travaille avec une éleveuse, parce que c'est une amie aussi, qui est à Latus-Saint-Rémy, donc dans le Montmorillonnais. Juste à côté du Dora. Et elle a de la charolaise croisée vendéen. Donc là, c'est parfait. Donc moi, ensuite, je la ferai laver dans le Gévaudan. Je vais bientôt avoir une cardeuse qui me permettra de la transformer en flocons pour embourrer les matelas. Ensuite, là, maintenant, je prépare des plaids en feutre. Donc là, je vais avoir d'autres laines, en fait. Là, c'est avec un élevage qui est sur Volery. Eux, ils ont un mélange, ils ont plusieurs races aussi. Ça va de la texelle à la suffolk. Enfin, il y a aussi un peu de rava. là, ce qui est pas mal, c'est que dans cet élevage, il y a de toutes les couleurs. Donc moi, c'est parfait parce que ça, ensuite, ça fera des plaids. Je vais utiliser cette couleur, en fait, naturelle, qui m'évitera d'utiliser de la teinture. Et comme ça, je pourrai proposer cet hiver des plaids feutrés.
3: Si je vous ai bien entendu, vous m'avez parlé de matelas, vous m'avez parlé de plaids. Quelle est votre activité principale? Plutôt les matelas, plutôt les plaids ou d'autres objets? Parce que je vois autour de nous qu'il y a d'autres objets que vous fabriquez.
4: Oui, en fait, moi, ce sont surtout des objets liés au confort. Donc, la literie, l'ameublement aussi, parce que je propose de refaire aussi des coussins de fauteuil, voilà, avec des matériaux en laine, rembourrés laine ou même des tissus de laine. Et ça, les gens aiment bien. Pourquoi pas plus tard tout ce qui sera déco? Et là, je vais travailler aussi avec un ébéniste pour une exposition en Dordogne. Et lui, il fabrique le support, en fait, enfin le banc. Et on va ensemble pour faire un futon qui s'enroule dessus. Enfin voilà, ça, c'est encore un autre projet un peu, enfin pas artistique, mais on s'amuse un peu, quoi. Voilà, c'est un peu le plaisir. Et dans la literie, en fait, ça c'est vraiment ma partie principale. Et la literie, moi, c'est surtout les couettes en laine, avec deux grammages différents, les oreillers et les matelas. Voilà. Ensuite, les plaids, parce que ça plaît bien. Donc là, c'est un peu couchage et déco, voilà, pour la maison. Et ensuite, des coussins déco aussi. Enfin, voilà.
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3: Émilie, bon, d'accord, vous fabriquez, vous allez à la rencontre aussi des éleveurs pour avoir la laine, mais vous, cet amour de la laine, comment ça vous est venu? Un jour, comme ça, par hasard?
4: Un peu, oui, en fait. Au début, je suis couturière. Donc, je suis formée depuis un peu plus de 20 ans et ma spécialité, c'était le sur-mesure. Donc, j'ai travaillé dans les ateliers de théâtre et d'opéra. Ensuite, j'ai une entreprise aussi à Saint-Junien de couture sur-mesure, de retouche et de vêtements pour enfants. Et donc, j'ai rencontré des clients qui étaient déjà, dont une cliente particulièrement, qui était passionnée par la laine. Bon, voilà, ça a commencé un peu comme ça. Et pour présenter mon travail, je faisais des salons. Et j'en ai fait une fois à Trégnac, en Corrèze. Et à côté de moi, il y avait une éleveuse de brebis. Et elle m'a présenté de la laine nappée. Et là, j'ai eu un grand coup de foudre, vraiment. Au niveau du toucher, enfin l'ensemble. Bon, après, l'idée a fait son chemin. Et voilà, ça fait à peu près 15 ans que j'ai eu un peu un coup de foudre, en fait.
3: D'accord, vous étiez couturière. Bon, le tissu. Mais est-ce qu'il faut une formation particulière pour devenir artisane lainière, faire des matelas, faire des plaids? Est-ce qu'il faut une formation? Cette formation, vous avez dû la faire chez un autre artisan ou dans un centre de formation?
4: Alors, un peu les deux. En fait, c'est vrai que tous les métiers liés à la laine, il n'y a pas d'école spécifique. Mais par contre, il y a des artisans et beaucoup d'éleveurs aussi qui ont cette double casquette d'éleveurs et d'artisans. Hein. Enfin, ils sont capables de faire les deux. Au début, ça a commencé comme ça, plutôt avec des personnes autour qui travaillaient déjà la laine, donc au niveau de la teinture, de filer la laine, de la feutrer, de la tisser. Donc là, ça a été plutôt des approches comme ça, un peu ludiques, un peu loisirs. Et ensuite, je me rendais bien compte que je voulais vraiment faire un métier, me professionnaliser. Et là, je me suis dirigée vers le centre de formation LENAMAC à Aubusson-Felletin, donc dans la Creuse. Et eux, ils proposent des formations professionnel, hein, pour se spécialiser dans certains domaines liés à la laine. Et donc, j'ai suivi la formation article de literie, quoi, auprès d'une tapissière. En ayant déjà mes bases de couturière, ça a été assez fluide, en fait, quoi.
3: Quand vous avez décidé de devenir vraiment artisane lainière, il a fallu que vous changiez de local, il a fallu avoir du nouveau matériel.
4: Oui, c'est la grande question. Donc là, pour l'instant, c'est chez moi. C'est un salon qui a été entièrement dédié à cette activité. Mais c'est une activité qui demande beaucoup de place. Alors, un, pour stocker le matériau. Donc la laine, c'est pas lourd, mais c'est volumineux. Les tissus, et puis de l'espace autour. Parce que vous imaginez, fabriquer un matelas 140x200, il faut pouvoir tourner autour. Donc c'est vrai que depuis le début, Pourtant, mon salon est grand quand même. Les choses ne restent pas en place. C'est-à-dire que c'est un peu un atelier mobile. Quand je fais un matelas, je sors le matériel dont j'ai besoin, je l'installe. Une fois que c'est fini, je range et après, je passe à autre chose. Donc, c'est vrai que tout ça, c'est un peu contraignant. Donc, l'idée, ce serait d'avoir un local bien plus spacieux, quoi.
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3: Alors, je vois là, autour de moi, une espèce d'instrument qui est très long, on dirait comme une très grosse aiguille à coudre. Qu'est-ce que vous faites avec cet objet ?
4: Alors, cette grande aiguille à coudre qu'on appelle un carrelet, là, c'est double pointe, c'est-à-dire que ça pique sur les deux, aux deux extrémités. Ça permet de, ça mesure à peu près 40 cm de long. Ça permet de traverser toute l'épaisseur du matelas, parce que pour un matelas de 15-18 cm d'épaisseur fini, il y a à peu près 60 cm de haut de laine qu'il faut compacter, qu'il faut condenser en 15-18 cm d'épaisseur. Donc il faut pouvoir avoir une grande aiguille qui traverse tout ça. Et de la souplesse aussi.
3: Est-ce que ce métier est physique ?
4: Oui, c'est physique. Mais justement, la formation que j'ai pu suivre, c'était une femme qui avait un peu plus de 50 ans, assez menue, et qui nous expliquait justement comment prendre soin de soi avec ce métier-là. Parce que c'est vrai que c'est physique. En général, c'est plutôt des hommes assez forts qui font ce genre de métier. Mais on peut ruser. Voilà, donc elle nous a montré des techniques justement pour, même si on n'est pas très costaud, hein, très baraqué, on peut quand même s'en sortir par l'équilibre justement en utilisant le poids de son corps et pas seulement dans ses bras. C'est physique, mais si on fait attention, on peut ne pas s'abîmer. Voilà.
3: Il y a d'autres objets, d'autres outils, on va dire. Est-ce que vous en avez beaucoup d'autres ?
4: Alors, le matelas, c'est 100% main. Il n'y a aucune machine électrique. Pour faire un matelas, il faut de la toile. Moi, j'utilise une toile mi-lin, mi-coton. Il faut de la laine, des bouffettes, ces petits pompons, de la ficelle à piquer, voilà, et de l'huile de coude. Et ensuite, pour faire les couettes, oui, j'ai une machine. J'ai une grande machine qui mesure 2,50 m de long, qui est sur chariot et qui me permet justement de faire les piqûres.
3: C'est celle qui est à côté de nous, là, qui est juste à côté de nous ?
4: Oui, c'est ça. Oui. Et ensuite, je passe sur une autre machine pour faire toutes les bordures. Donc là, c'est une piqueuse plate classique hein, qu'on trouve en couture industrielle pour faire toutes les bordures, les finitions. Quoi.
3: Vous m'avez parlé de plaid. C'est très à la mode, en fin de compte, cet article pour tous les jours, mais aussi de décoration.
4: Oui, tout à fait. C'est vrai que le plaid, c'est un article qui joint l'utile à l'agréable, on va dire. Et quand je me déplace sur les salons, c'est un produit qui plaît, quoi. Et puis, sur toutes les générations. Il n'y a vraiment pas de personne spécifique qui adore ça, parce que c'est chaud, c'est joli. Et la laine juste nature, comme ça, qui n'a pas été teinte, juste feutrée, il y a vraiment un coup de cœur de la part des personnes, en général.
3: Alors, vous me parlez de couleurs naturelles. C'est un choix pour vous de ne pas mettre de colorant. Pourquoi gardez-vous toutes ces couleurs naturelles ?
4: Alors, c'est un choix plutôt perso. Alors, ça évite de faire encore appel à de la teinture. Et c'est aussi un peu ma charte graphique, on va dire. Voilà, j'utilise que des tons naturels. Après, quand j'ai des demandes pour de personnes qui veulent de la couleur, je mets de la couleur. Mais voilà, ça, c'est plutôt mon environnement. Et puis, je trouve que la couleur des toisons, elle est déjà belle. Donc, il faut la valoriser. Et justement, c'est... Alors, les autres couleurs aussi sont très jolies, hein, c'est pas un problème. Maintenant, il y a aussi des teinturiers qui utilisent des végétaux hein, pour ça. Mais moi, je ne suis pas experte hein, en teinture végétale, juste pour m'amuser, mais pas professionnelle. Donc, je ne peux pas me lancer. C'est encore un autre travail. Voilà. Ça mérite vraiment de valoriser toutes ces couleurs de toison. Il y a des dizaines de couleurs différentes, autant les utiliser.
3: Quel est l'article, la réalisation que vous préférez ? Vous, dans votre travail ?
4: Les matelas.
3: C'est les matelas, j'avais bien compris.
4: Oui, c'est le plus... C'est vrai que c'est physique. En fait, on voit bien l'évolution, c'est vraiment par étapes. Et quand le produit est enfin fini, il y a quand même une satisfaction. Quoi. C'est...
3: Une autre question, mais qui n'a rien à voir avec votre métier, ou peut-être quand même, peut-être que si. Est-ce que vous aimez chanter ? Est-ce que vous aimez la musique ?
4: Oui, bien sûr. Surtout quand je travaille, j'en mets beaucoup.
3: Oui, parce que quand je suis arrivé chez vous, il y avait de la musique.
4: Oui, oui, c'est vrai.
3: Qu'est-ce que vous pourriez nous proposer, que nous pourrions écouter là, pour prendre une petite pause musicale?
4: La Marelle, voilà, de Dom La Nena. C'est plutôt sympa.
3: Eh bien, nous allons écouter ce morceau de musique, mais qui est aussi une chanson.
4: Oui, tout à fait.
3: Alors, nous allons l'écouter. Et si vous le voulez bien, Émilie, nous nous retrouvons tout de suite après.

0: Ah, c'est un grand plaisir d'avoir écouté ce morceau de musique. Mais revenons ici dans votre atelier au Cou sur la commune de Nouic. Ce métier d'artisane lainière. Une artisane lainière, elle a des articles un peu préférés que vous nous avez dit tout à l'heure. C'est le matelas. Mais vous en fabriquez beaucoup ?
1: Non, alors en plus c'est l'article que je fabrique le moins. Alors il y a beaucoup d'intérêt, mais ça reste quand même un article, oui, ça demande beaucoup de réflexion. En général, quand j'ai une commande, ce sont des personnes que j'ai rencontrées il y a un an à peu près, et qui se décident, voilà, et il faut beaucoup discuter, ils viennent, ils essayent, enfin voilà, et c'est normal, hein, ça représente un budget quand même. Et puis le choix d'un matelas, on passe beaucoup d'heures à dormir, donc autant que ce soit un bon choix. Donc c'est vrai que j'en fais pas beaucoup.
0: Ça veut dire que les clients qui viennent vous voir, c'est vraiment un choix délibéré.
1: Ah oui, oui, oui, oui, tout à fait. Enfin, soit ils avaient cette idée en tête depuis un petit moment déjà, soit sur les salons, parce que je fais beaucoup de salons, c'est des rencontres, hein. On discute hein, beaucoup. Au début, ils peuvent venir par curiosité, ou alors ça leur rappelle des souvenirs d'enfance, beaucoup. Les matelas en laine, ça fait tout de suite penser à l'enfance pour beaucoup de personnes.
0: C'est un certain type de personnes, des tranches d'âge particulières.
1: Ah oui, alors pour les souvenirs, oui, c'est vrai. On va dire que c'est les personnes à partir de 50 ans maintenant, donc qui ont dû naître dans les années 70, voilà, et qui ont encore des souvenirs, surtout dans notre région. Les matelas en laine ont été utilisés encore jusqu'à il n'y a pas si longtemps. Et après, chez les très jeunes, les 25-35 ans à peu près, il y a un intérêt parce que ce sont des matières naturelles en fait. Parce que maintenant, on est attentif aux objets qui sont dans nos maisons, à ce que ça dégage comme substance et tout. Et c'est vrai que quand ils découvrent ce que je fabrique, ils voient tout de suite qu'il n'y a pas de... Enfin, au niveau santé, c'est ça, en fait.
0: La matière naturelle est un attrait pour les jeunes actuellement ?
1: Oui, oui, vraiment, quoi. Alors, il y a la matière naturelle et il y a aussi l'éthique, en fait, la façon de travailler.
0: On doit vous dire... En regardant votre très beau travail que je vois, que j'ai ici devant les yeux, mais est-ce que vous n'êtes pas obligé d'appliquer des tarifs qui sont élevés par rapport à ceux que l'on peut trouver dans n'importe quel magasin ?
1: Ben oui, bien sûr. Mais après, alors il y a des personnes qui comprennent très bien pourquoi, parce que eux-mêmes sont déjà artisans ou agriculteurs. En général, de la part d'artisans, d'agriculteurs, ils se posent pas la question parce qu'ils ont les mêmes problématiques. Mais avec les autres personnes, oui, on en parle, et puis on en parle d'une façon décomplexée, hein, bien sûr. Un prix, on est tous concernés par les prix, donc c'est plus sain d'en parler. Mais après, j'explique toute la démarche, pourquoi on arrive à ce prix-là aussi. En fait, ils se rendent compte que c'est justifié, et ça reste quand même des produits de qualité. Donc si c'est vrai que là, si on met le prix sur ce type d'article, maintenant, on n'y revient pas dans 4-5 ans. Voilà, ça va durer, et en fait, au bout de 15-20 ans, on se dit, en fait, j'ai peut-être même gagné des sous par rapport à des objets qui sont fabriqués à la va-vite avec des mauvaises matières et qui vont durer trois fois moins de temps, quoi.
0: Est-ce qu'ils prennent conscience du temps que vous passez, vous, pour la réalisation d'un tel matelas ?
1: Oui, oui, la plupart des personnes, oui, oui. Ils en prennent conscience. Des fois, oui, il y a des réflexions un peu bizarres, ça reste assez... marginal, en fait.
0: Concrètement, pour la réalisation d'un matelas, il vous faut combien d'heures, de jours, hein, je pense ?
1: Il faut bien 10... En fait, ça dépend de la taille du matelas. Mais sur une place, donc 90 par 200, il faut bien 10 heures, quoi.
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0: Émilie, vous fabriquez des coussins, vous fabriquez des plaids, vous fabriquez tout un tas d'objets pour la décoration de la maison, mais après, il faut bien les vendre. Alors, comment procédez-vous ?
1: En fait, moi, au tout début, j'ai commencé en direct. Hein. Je suis allée sur des salons. Alors, je cible. Le tout premier, c'était le salon des tisserands à Varennes, en Dordogne. Donc là, c'était un salon textile et artisanal, et très réputé, qui existe depuis 44 ans. Donc là, ça a été facile. Et puis après, je fais des marchés un peu plus généralistes, mais toujours... sur l'artisanat, je cible. Dans artisanat d'art, donc J'en ai fait deux à Mortemart, à Limoges. Là, je vais faire le prochain, c'est à Vérac, au Salon Bio de Vérac.
0: Est-ce qu'on peut trouver vos réalisations dans certains magasins particuliers ?
1: Oui, à Saint-Genien, il y a un magasin de producteurs qui s'appelle La Butinerie, qui est tenu par Valérie, qui est très sympa d'ailleurs. Elle vend les oreillers. J'ai un site internet aussi, depuis un an, sur lequel on peut voir mes produits et on peut commander ou en m'envoyant un mail ou en me téléphonant. Et bientôt, dans quelques mois, pour l'instant, je ne sais pas trop quand, je vais essayer de faire une boutique en ligne aussi.
0: Il faut qu'on soit très précis. Votre site internet, est-ce que vous pouvez nous donner l'adresse ?
1: Oui, alors c'est www.letoiledesbergers.fr.
0: Est-ce que vous avez un compte Facebook ou quelque chose de ce genre ?
1: Oui, bien sûr, Facebook et Instagram.
0: Alors, sur Facebook, à quelle adresse ? Comment on peut vous trouver ? À quel nom ?
1: Ben, l'Étoile des Bergers, les deux, pour Instagram et Facebook.
0: Et puis, vous savez, on aime bien quand même dans notre région encore utiliser le téléphone. Alors, Émilie Reynaud, on la trouve à quel numéro ?
1: Alors, le 06 62 54 37 92.
0: Émilie Reynaud, vous avez participé à des concours où vous avez obtenu de très beaux résultats. Est-ce que vous pourriez nous parler des trophées que vous avez remportés ?
1: Oui, alors c'est le trophée des éco-défis. En fait, c'est la communauté de communes du Haut-Limousin en marche qui le met en place. C'est un dispositif qui est lancé par la région Nouvelle-Aquitaine et c'est pour inciter les entreprises de la communauté de communes à aller vers des pratiques entre guillemets plus vertueuses pour l'environnement. Donc ça va concerner l'énergie, l'eau, la gestion des déchets, les ressources, au niveau social aussi, comment on emploie les personnes. Enfin voilà, il y a pas mal de critères à respecter, on va dire. Il y a une charte qu'on signe. Hein. J'ai candidaté pour 2024, fin 2024. Et donc, il y a eu un prix qui a été décerné pour 18 lauréats, il me semble, de la communauté de communes. Et il y a eu 4 prix d'excellence aussi. Voilà, et j'ai pu l'avoir.
0: Et ça, c'est au niveau de la Nouvelle-Aquitaine.
1: Oui, voilà, c'est la Nouvelle-Aquitaine. Et la communauté de communes du Haut-Limousin En Marche, en fait, était la première communauté de communes de la Haute-Vienne à le proposer. Et maintenant, il va y avoir d'autres communautés de communes qui vont le mettre en place aussi.
0: Quand on est artisane, ça veut dire qu'on a une relation avec la Chambre des métiers ?
1: Ah oui, oui, avec beaucoup de personnes en fait. Hein. Donc la Chambre des métiers, moi j'ai un suivi aussi entreprise avec l'association BGE, avec la communauté de communes. Enfin voilà, on n'est pas seul. Hein. Vraiment, moi je pense que, enfin c'est ce que je vois, hein. Quand on veut lancer une activité économique dans notre secteur, y a du soutien. Enfin, ça, c'est sûr, quoi.
0: Alors, Émilie, est-ce que vous pourriez conseiller à des jeunes, des adolescents même, de se lancer dans votre métier ?
1: Mais oui, bien sûr. Alors, il le faut. Enfin, vous pouvez, hein, bien sûr. Le mieux, c'est de rencontrer des artisans et puis d'essayer, en fait. Il reste encore pas mal de métiers. Les métiers manuels, pour certains, on peut commencer par essayer comme ça, avec des artisans, comme des sortes de parrains. Et puis si vraiment on se rend compte qu'on accroche bien, après se former, quoi. Et puis des fois, on peut même se former sur le tas. Hein. Enfin, allez, hop, on y va.
0: Est-ce qu'on peut aller directement dans une école, dans un centre de formation où vous êtes allé en Creuse, vous ?
1: Oui, oui, bien sûr. Après, je conseille quand même des personnes qui ont déjà une pratique d'activité manuelle et si possible textile. La compréhension, tout ça, c'est quand même plus aisé, quoi. Mais bon, après, faut essayer. Et en fait, ce qui est pas mal avec la laine, c'est qu'on peut commencer déjà, si on connaît des éleveurs, et ben on peut commencer à récupérer les toisons, la laver soi-même, commencer à la trier, enfin voilà, faire un peu de se faire la main, on va dire. Et puis, petit à petit, en fait, c'est prendre connaissance avec cette matière. Parce que c'est pas du tissu. Hein.
0: J'ai l'air de comprendre qu'il faut se créer un réseau.
1: Ah oui, ça, c'est indispensable. Moi, je sais que ça a commencé d'abord en faisant partie de plusieurs réseaux, en fait, liés au textile, à l'artisanat, à la laine, enfin voilà. Et maintenant, les choses, elles se font, elles s'enchaînent un peu naturellement. Enfin, c'est assez simple. Mais oui, le réseau, c'est indispensable.
0: Eh bien, Émilie, Nous avons fait un peu le tour de vos activités. Je vais vous laisser travailler parce que vous avez beaucoup de travail. Il y a de la laine là qui est juste à côté de nous. Je vais vous laisser travailler avec ce grand outil dont nous avons parlé tout à l'heure. Quant à moi, eh bien, je vais repartir sur les chemins du Haut-Limousin pour faire encore de belles rencontres. Alors, à bientôt.
1: À bientôt.
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1: Au musée René Bobéro de Château-Ponsac, les visiteurs sont invités à ouvrir l'œil. Jusqu'au 26 septembre, l'exposition Les Lapalissiades au musée transforme les salles en véritable terrain de jeu. Cette installation mêle patrimoine, art contemporain et nature en dissimulant de faux animaux au cœur des collections du musée. Denis Bulot, l'artiste derrière cette exposition, nous en parle.
2: Alors c'est un nouveau mot fabriqué par la contraction de deux noms d'hommes célèbres. Bernard Palissy, qui est un grand céramiste, qui a eu l'idée de mouler des animaux pour les mettre dans ses réalisations, notamment des lézards, des serpents, etc. Parallèlement, il était philosophe, il a beaucoup écrit sur la nature. Et il donnait des conseils aux agriculteurs sur l'hygiène et notamment le respect de l'eau propre pour les animaux domestiques, et notamment en signalant que l'eau était mauvaise s'il y avait des grenouilles, des serpents, etc. Donc de façon paradoxale, il a proposé au roi, parce qu'il était céramiste officiel, il a proposé de faire leur toilette dans des bassins où il avait moulé donc des grenouilles, des serpents, des insectes, etc. Donc ça, c'est le premier personnage qui m'a intéressé sur ses réalisations et sur ce rapport avec le moulage du vivant. Et puis Jacques de la Palisse de Chabannes, lui, est un maréchal de France à qui on attribuait le fait de parler pour ne rien dire, en gros. Sauf qu'on peut interpréter actuellement, parce qu'à force de nous dire les choses et comme on n'en tient pas compte, on peut considérer qu'on a intérêt à répéter les choses pour qu'elles soient entendues. Et alors une lapalissade, c'est le fait de dire par exemple, 5 minutes avant sa mort, il était encore vivant. Et cette exposition, ou le fait que j'utilise depuis une vingtaine d'années le terme de lapalissade, donc d'avoir rassemblé ces deux personnages, c'est d'essayer de montrer qu'il y a des évidences qu'il nous faut reconnaître.
1: Et au sein de cette exposition, vous avez essayé de dissimuler donc des animaux sur les collections déjà présentes dans le musée, c'est ça un peu votre projet ?
2: Voilà, alors le projet il est simple, c'est de considérer qu'actuellement on a énormément d'espèces animales qui disparaissent, et que je raconte un conte comme une fable, c'est que les animaux, et j'utilise des animaux factices, hein, c'est-à-dire des animaux qui veulent être vrais, et donc ces animaux ont décidé, puisqu'ils sont en train de disparaître et que personne ne s'intéresse à eux, de devenir objet patrimonial, donc de rentrer dans le musée et de se confondre avec les collections du musée. Voilà l'objectif. Alors ce musée est un musée de grande qualité. C'est un musée qui a de très riches pièces archéologiques et historiques et qui a de très belles reconstitutions d'art populaire où il met en scène des mannequins. C'est-à-dire qu'il utilise déjà de faux personnages qui sont en situation, l'atelier des couturières, le menuisier, le charron, etc. Et donc, il a encore cette nostalgie de la présence de l'être humain, du passé.
1: Et à travers donc cette dissimulation, il y a aussi un jeu pour les enfants, même pour les adultes, c'est un peu pour tout le monde, mais le but c'est aussi de retrouver ces animaux qui sont dissimulés.
2: Voilà, c'est-à-dire que mon travail est tellement discret qu'il ne perturbe pas la qualité, en tout cas il a la volonté de ne pas perturber la visite qui se voudrait de voir les collections du musée. Tout se confond et ne se voit pas. C'est presque une exposition invisible. Il y a quelques points de repère pour se dire il y a quelque chose, mais c'est presque une exposition invisible. Et donc, le visiteur qui se prend au jeu va chercher les animaux. Il y en a plusieurs centaines. Et donc, il va les trouver ou ne pas les trouver. Parce que c'est un peu aussi le but caché de cette exposition, c'est d'apprendre à regarder et peut-être à voir.
1: L'exposition Les Lapalissiades au musée est à découvrir jusqu'au 26 septembre au musée René Bobéro de Château-Ponsac. Une visite où l'on prend le temps d'observer, de chercher et de redécouvrir le patrimoine sous un tout autre regard.
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Salut, je suis ravi de vous retrouver. J'espère que vous avez passé une bonne semaine. Vous êtes avec Yann pendant une heure de nouveautés pop rock. Vous écoutez Réservoir Pop.

Les nouveautés chaque semaine dans Réservoir Pop avec à l'instant le tout nouveau titre de Zazie, ça s'appelle Peu importe. La suite, les Chemical Brothers qui ressortent un ancien titre Go pour la BO du film Apex. On les écoute. Chemical Brothers, Go.

Le morceau s'appelle My Place in the Sun. On vient d'écouter Revox à l'instant dans Réservoir Pop. On enchaîne avec un tout nouveau single de Lola Young, From Down Here.

Indochine dans Réservoir Pop, un nouveau single extrait de Babel Babel, ça s'appelle Les Nouveaux Soleils. On reste dans les nouveautés avec General Olive, Libellule.

Un tout nouveau single de Benjamin Biolay à l'instant, ça s'appelle Écran Total. En septembre, il sortira une nouvelle version de son dernier album, Le Disque Bleu, ça s'appellera L'Ultra Bleu. On a donc écouté ce single Écran Total. On reste dans les nouveautés dans l'émission, je vous propose Attic Sharks avec le titre Trance. Attic Sharks.

Les retrouvailles entre Arnold Turboust et Étienne Dao, on vient d'écouter le single Lori Sky. Vous êtes toujours avec Yann pour Réservoir Pop. Je vous propose Agathe. Son album est attendu pour le 12 juin. Il va s'appeler Roller Derby. On écoute Gemini Mood, Agathe.

0: merci.
1: Des nouveautés chaque semaine dans Réservoir Pop, c'est le cas de Valérie Carpentier que l'on vient d'écouter avec le single Fidji. Je vous propose maintenant Sylvie Tassin, Pathétique.

0: Le retour des Rolling Stones. Le nouvel album est attendu en juillet. On vient d'écouter le single In the Stars. Vous êtes toujours avec Yann pour Réservoir Pop. On écoute maintenant Outed, Loin de la ville.
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Le morceau s'appelle River's End, c'est signé Nectar Wood, extrait d'une mixtape qui doit paraître en juin prochain. Voilà, c'est la fin de l'émission. J'espère que vous avez passé un bon moment en ma compagnie. Je vous donne rendez-vous la semaine prochaine pour une nouvelle édition de Réservoir Pop et pour découvrir ensemble d'autres nouveautés pop-rock. Je vous dis à très bientôt. Salut !

Il est auteur, compositeur, interprète. Il est originaire d'Haïti. Il a collaboré notamment avec le groupe 5 Lans. C'est sur ce Karma, t'as cherché, t'as trouvé, d'Oswald, que nous allons démarrer. C'est Focus Tropique, c'est Harry.

Arma en OTP Asphalt. Moins qu'à laisser les autres, je vous laisse avec Marie-Lana, qui nous propose Félix Natal. Vous êtes en fréquence tropique, c'est Harry ?

Il est originaire de Jérémy en Haïti. Il a sorti son premier album en 2011, album Biographie Moins. C'est un chanteur, guitariste et auteur-compositeur. Il s'appelle Juanito. Et il nous interprète Garçon Malène dans Juanito.

le surnomme le sorcier de la guitare. Il est originaire de Mayotte. Alors, c'est une figure emblématique de la musique mahoraise et de l'océan Indien. Il nous interprète Adjidja. Voici Toto Mandalvi.

0: Kate.
1: Il est auteur-compositeur-interprète, danseur et producteur congolais. Il a été au sein du groupe Quartier Latin de Koffi Olomidé.

Il a commencé sa trajectoire musicale au sein du groupe Balata. Il s'est entouré d'auteurs-compositeurs tels que Steve Pierre-Louis. Il a sorti Entrer sans frapper, Paniche à l'aise sans vous, Tourbillon de passion. Il nous propose

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Quand le cœur fait un choix, le monde entier doit danser. Ce sont les paroles de Je t'ai choisi. Alors prêtez l'oreille, laissez-vous aller, prenez plaisir à l'écouter.

Alors c'est un artiste chanteur qui est originaire de la Guadeloupe. Il a fait du zouk, du compas, du nombolo. Il a sorti On fait la sauce ensemble, Chéri Coco. Et il nous présente Téléphone. Voici Tony Lilon.

Alors c'est un auteur, compositeur et interprète qui est originaire de la Martinique. Il intègre le groupe Z3 en 1987. En 1997, il entame une nouvelle étape de sa carrière avec la sortie de son premier album solo intitulé Si c'est Love. Il nous interprète Pardonner. Voici

C'est sur ce titre Victoria Bolingo. Comment qu'achapper ces autres? Merci de votre fidélité, encore merci d'être resté avec nous. Restez à l'écoute de votre radio, surtout prenez bien soin de vous.

0: 23h. 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

0: 10h.
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